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0: Nous écoutions le premier acte des Noces de Figaro dans la version Mariner, avec Ruggero Raimondi en Contalma Viva, Lucia Pop en Comtesse, Barbara Hendricks en Susanna, Agnès Balza en Chérubin, Aldo Baldin en Don Basilio, le maître de musique, et José Van Damme en Figaro. Mariner grava par ailleurs les deux autres volets de la trilogie d'Aponté, ainsi qu'une flûte enchantée de très belle tenue.
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0: Bon, après, nous avons tous des préférences pour des airs chantés par tel ou tel, dans telle ou telle version, etc. Je me prête au jeu en vous proposant les trois premiers airs du second acte, amoureusement choisis dans trois versions marquantes de la discographie. Nous écouterons successivement la voix angélique de Gundula Janowitz chez Carl Böhm en 1968 pour l'air de la Comtesse, puis Suzanne Danko pour son interprétation toute de fraîcheur dans l'air de Chérubin chez Erich Kleiber en 1959, et enfin l'air de Susanna par Mirella Freni dans la version Colin Davis en 1971.

À la suite de Mirella Freni dans l'air de Susanna des Noces de Figaro de la version Colin Davis, écoutons Sul aria che suave zeffiretto, le duo de la comtesse et Susanna au second acte des Noces de Figaro de Mozart par les merveilleuses, et le mot n'est pas assez fort, Gundula Janowitz et Edith Matisse. Dans le film de Franck Darabont sorti en 1994, Les Évadés, c'est ce disque qu'Andy Dufresne, le personnage incarné par Tim Robbins, fait écouter aux détenus de la prison de Shawshank, acte pour lequel il se retrouvera condamné à 15 jours de cachot. Cette scène est la plus belle du film, car le temps d'un duo mozartien, tous les prisonniers s'évadent vers un ailleurs merveilleux, suspendu, hors du temps.

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1: Continuons à nous évader sur Opéra avec le quintet final au quatrième acte des Noces de Figaro, suivi du trio, juste avant le tutti conclusif, cette fois-ci dans la version de Sir George Solti, fervent mozartien lui aussi. Nous écoutons le chérubin de Frederica von Stade, le comte de Thomas Allen, la comtesse de Kiritekanawa, la Susanna de Lucia Pop et le Figaro de Samuel Ramey.

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1: À la suite des Noces de Figaro, Mozart composera Don Giovanni, que nous avons déjà entrevu, et c'est finalement en janvier 1789 que sera créé le troisième opéra sur un livret de Da Ponte, à savoir Così fan tutte, ainsi font-elles toutes. C'est le sujet le plus osé de Mozart, il faut le dire. L'action se déroule dans la région de Naples vers la fin du XVIIIe siècle. Au premier acte, deux jeunes officiers, Ferrando et Guglielmo, mis au défi par un vieux sceptique, Don Alfonso, de conserver pendant leur absence l'amour de leur belle, feignent de partir à la guerre et reviennent bientôt déguisés en Albanais. Ils simulent alors le suicide par désespoir de n'être pas aimés. Les jeunes femmes sont alors troublées. Au second acte, après quelques hésitations, Dorabella et sa sœur Fiordiligi cèdent à l'empressement des étrangers qui, à l'extrême confusion des deux jeunes femmes, se feront alors reconnaître d'elles. « Così fan tutte, ainsi font-elles toutes », ricane Don Alfonso, qui gagne alors son pari.

Ce sujet très libertin n'était possible qu'à l'époque des Lumières. La preuve, le 19e siècle romantique, pudibond, voire saint-sulpicien, détestera ce chef-d'œuvre, ce qui heureusement n'est pas notre cas. Voici les premières pages qui nous permettent d'assister à la préparation du plan machiavélique dans la version Eugen-Jurum, avec le vieil Alfonso incarné par Dietrich Fischer-Dieskau, Guglielmo par Hermann Prey et Ferrando par Ernst Effliger.

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1: Avant de l'écouter dans le rôle du Péléas de Debussy, débutons ce programme avec le ténor Stanislas de Barbeyrac dans un lied de Schubert. Un lied, oui, mais un lied orchestré. Tuer le repos, tel est son titre, et un lied en forme de sombre berceuse à même de transmettre le sentiment de la beauté et de la fragilité, ceci entraînant cela de l'existence.

C'est en 2018, sur la scène de l'Opéra de Bordeaux, que Stanislas de Barbeyrac croise pour la première fois sur scène le rôle de Péléas. Et dans ce Péléas et Mélisande, Debussy, selon ses propres mots, voulut que l'action ne s'arrête jamais, qu'elle fût continue, ininterrompue, ce qui ne facilite pas le choix d'extrait. Pour autant, c'est le premier épisode de La Fontaine qui voit Mélisande perdre l'anneau que lui avait offert Golo, le demi-frère aîné de Péléas, que je vous propose dans la magnifique version de 2018, avec également Kiara Skerat et la direction tout en merveilleuses nuances de Pierre Dumousseau.

Stanislas de Barbeyrac, toujours, mais aussi Julie Fuchs et Anaïck Morel dans ce merveilleux trio des baisers du roi Pozzol, inspiré du licencieux roman éponyme de Pierre Louys. Irrésistible trio du travesti, c'est son autre nom, qui illustre à lui seul l'esprit aussi libre que libertin de la pièce. Et nous ne nous arrêtons pas en si bon chemin, toujours avec Stanislas de Barbeyrac et la version chantée d'une mélodie de Schubert aussi fraîche qu'universellement connue et adaptée.

de la compagnie du ténor Stanislas de Barbera que nous sommes passés avec Mozart et sa flûte magique à celle de la soprano Sandrine Piau et du baryton Florian Sempé. Dans le duo de l'Oiseleur et de sa conquête, Oiseleur non initié de sa flûte enchantée que Mozart eut, dit-on, une joie visible à réécouter dans ses tout derniers instants. Toujours avec Sandrine Piau, c'est la musique de Berlioz qui vient à nous. Je suis le spectre d'une rose. Et tandis que les couleurs de la rose s'évanouissent et que la vie s'échappe, son parfum et son âme s'incarnent en un reflet d'amour éternel.

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Et oui, comme ça, au débeauté, tout le merveilleux trio final du Chevalier à la Rose, signé Richard Strauss, sa lumineuse mélancolie dans la perte douce-amère de l'innocence, en écho au Spectre de la Rose de Berlioz, et un trio mythique, insurpassable, qui sait, avec les sopranos Teresa Stich-Randall et Elisabeth Schwarzkopf et la maréchale de la mezzo Christa Ludwig, enregistré en décembre 1956 à Londres sous la direction de Karajan. Retour à Péléas et Mélisande, avec là aussi une scène mythique où Mélisande, au balcon, laisse ses six longs cheveux dévaler tout au long de la tour. Une scène où se révèle avec force, grâce à la musique, mais sans jamais l'avouer par des mots, l'amour très pur de Péléas pour Mélisande.

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0: Oh oui, cette pierre est lourde, bien lourde, pour le petit Ignold, fils du premier mariage de Golo, un rôle d'enfant chanteur, mais qui était souvent interprété par un soprano léger, comme dans cette belle version emmenée par Claudio Abbado et enregistrée à Vienne en janvier 1991, avec notamment le Péléas de François Leroux, vers lequel nous reviendrons bien vite, et où c'est la soprano Patricia Apache qui lui prête sa voix au petit Ignold. Nous la retrouvons dans le Don Giovanni de Mozart, également dirigé par Abbado, mais au début de 1997. Patricia Apache dans le rôle mutin de Zerlina, qui a le don de faire tourner en bourrique son fiancé.
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La soprano Patricia Pace était Zerlina auprès de Claudio Abbado. Elle est Donna Anna, la fille du commandeur qui finira par entraîner Don Giovanni à sa suite dans les enfers, dans la version du Don Giovanni de Mozart, toujours, mais enregistrée par Alain Lombard un an plus tard que celle d'Abbado en avril 1998. Je vous parlais tout à l'heure du baryton français François Leroux dans le rôle de Péléas aux côtés d'Abbado. Eh bien, voici un petit florilège de ces enregistrements, à commencer par ceux de la musique de notre temps, ou peu s'en faut, avec la musique iconoclaste de Maurizio Kagel, et pour commencer, celle du jeune Henri Dutilleux, avec ce poème de Jean Cassou pour une œuvre composée pendant la Seconde Guerre mondiale.

Ludwig van, ou l'hommage à la fois iconoclaste et en même temps parfaitement admiratif du compositeur, chef d'orchestre et metteur en scène ébouriffant et argentin Maurizio Kagel. Un hommage en forme de mise en question, non pas de Beethoven, mais de l'hommage comme genre en soi. La musique se vit au présent, toujours, n'est-ce pas ? Pour continuer, avec François Leroux, c'est Debussy de nouveau, puis Ravel qui conviennent si bien à sa voix, qui à l'origine était l'image même de ce baryton léger tant prisé des deux compositeurs, le baryton Martin.

Petit bijou ensorcelant que ces trois poèmes de Mallarmé façon Ravel, qui disait du poète qu'il avait exorcisé la langue française en magicien qu'il était, qu'il avait libéré les pensées ailées, les rêveries inconscientes de leur prison. Presque à l'opposé, pour la merveilleuse et désarmante simplicité de son expression, est Jacques Prévert, qui à son tour inspire Joseph Kosma, sauf peut-être une fois où c'est lui qui composera le motif d'un certain pas de deux pour les portes de la nuit réalisé par Marcel Carné, un pas de deux sur lequel Jacques Prévert écrit, un couplet plus tard, une chanson qui ne passera à la postérité que 3 ans après le film, mais qu'on n'oubliera plus jamais depuis.

c'est aussi à Joseph Kosma que l'on doit « Qu'est-ce qu'on attend pour être heureux ?» Joseph Kosma pour la musique, remise au goût du jour par de bien vivifiantes frivolités parisiennes. Et avant de les retrouver avec Marion Tassou pour « Le diable à Paris » de Marcel Lattès, un petit chaperon rouge venu du temps jadis, et plus exactement de l'inspiration d'un certain Offenbach, mais aussi enregistré il y a quelque temps, il faut le dire, en 1964, avec Willy Clément et la soprano basque Lina Dachary, grande spécialiste des opérettes radiophoniques d'alors, au sourire et à la voix absolument radieux.

0: Où donc es-tu ?
1: Par ici, monsieur.
0: Dis-moi, Rose, tu te souviens bien de ce que t'a dit mon parrain ?
1: Oui, Bavolet, on s'en souvient.
0: De tout ?
1: De tout.
0: Alors, tu ne dois t'étonner de rien.
1: Oh, de rien, c'est convenu.

La remarquable prestation de Marguerite fait bondir le diable de son siège. Il est amoureux, cela est désormais certain. Ce délicieux petit chaperon rouge l'en a convaincu et c'est devant les yeux de tous qu'il hurle son amour. André, ne pouvant en supporter davantage, demande à Marguerite de s'éloigner de cet escroc et dévoile la véritable identité du Raja qui n'est d'autre que le malin, le mal incarné, le diable lui-même. Pour la première fois, André clame la vérité et, ironie du sort, cette vérité, personne ne semble la croire. Devant cette incrédulité générale, c'est le diable lui-même qui devra se charger de se dévoiler aux yeux du monde.

Le diable, ivre de rage, se sentant trahi, dévoile à son tour la vérité et révèle qu'André et Fouladou sont la raison de sa venue sur Terre et qu'ils ont vendu leurs âmes, le premier pour devenir riche et le second pour devenir beau. Devant cette annonce fracassante, André et Fouladou ne peuvent que révéler la vérité à leur tour. Oui, ils ont invoqué le diable, oui, ils ont vendu leurs âmes, mais c'est par amour, et seulement par amour, qu'ils ont commis cet acte diabolique. Marguerite et Madame Griveaux, devant cette avalanche de vérité et face à cette terrible annonce, sont transportées par un extraordinaire élan amoureux. Et oui, ces deux hommes se sont damnés pour elle, et il n'y a pas de plus belle preuve d'amour, clame-t-elle. Satan prend conscience qu'il vient de se faire allègrement rouler. Humiliation ultime, Satan n'est plus rien. L'humanité, qui est bien plus horrible que toutes les tortures de l'enfer réunies, l'a remplacée. Et c'est devant ce cuisant échec qu'il doit se résoudre à partir.

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1: La toute fin du Diable à Paris, opérette de Marcel Lattès avec un ébouriffant sextuor de la folie collective. Et comment pourrait-il en être autrement dans le Paris des années folles lorsque le diable en personne, qui a embobiné tout le monde, décide de révéler sa véritable identité ? Encore un beau forfait des frivolités parisiennes enregistré en public le 19 décembre 2020. Troisième incursion de notre programme à présent, troisième rapt effectué au sein du merveilleux continuum musical qu'est Péléas et Mélisande de Debussy, avec l'autre grande version récente au disque de l'œuvre, emmenée par François-Xavier Roth en mars 2021 à l'Opéra de Lille, avec le Péléas de Julien Bert cette fois et la Mélisande de Vanina Santoni.

0: ne vois rien.
1: Là, au bout de nos ombres.
0: Oui, oui, je l'ai vu, ne nous retournons pas brusquement.
1: Il a son épée.
0: Je n'ai pas la mienne.
1: Il a vu que nous nous embrassons.
0: Il ne sait pas que nous l'avons vu. Ne bouge pas, ne tourne pas la tête, il se précipiterait. Il nous observe, il est encore immobile. Va-t'en, va-t'en, tout de suite, par ici.

Alexandre Duhamel dans le rôle de Golo, Jean Tedgen dans celui du grand-père, le roi Arkel, témoin de la mise à mort des innocents que furent Péléas et Mélisande, de l'inévitable tragédie. Et Debussy, qui a débuté la composition de son opéra par la scène de l'acte 4, entendu juste auparavant le vibrant duo d'amour de Péléas et Mélisande et le lyrisme naturel qu'il suscite. « Je me suis efforcé d'être aussi Péléas que Mélisande », écrit-il à Chausson. « J'ai été chercher la musique derrière tous les voiles qu'elle accumule, même pour ses dévots les plus ardents. » Et c'est un autre ardent dévot qui s'offre à nos oreilles pour poursuivre notre chemin en compagnie de Vanina Santoni, sans doute le plus lyrique d'entre tous les dévots.

Et nous avons retrouvé le ténor Julien Bert dans la musique poétique d'André Messager, celle de son si personnel Fortunio, considéré aujourd'hui comme son chef-d'œuvre, où sa merveilleuse orchestration nous fait sentir toutes les textures en grisaille, dirait-on pour des vitraux, textures de la vieille maison grise. Ne nous arrêtons pas en si bon chemin avec Julien Bert, avec l'évocation d'une ode symphonie, celle composée par Félicien David sur le découvreur du Nouveau Monde.

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1: Das Lila Lied, la mélodie de la lavande, chanson de cabaret composée en 1920 par Mischa Spoliansky sur un texte de Kurt Schwabach, ici interprété par Ute Lemper, le fut à Berlin durant la République de Weimar et reste considéré rien moins que comme le premier hymne gay, on pourrait dire aujourd'hui le premier hymne LGBT de l'histoire, un hymne centenaire. On comprend aisément que les nazis aient placé Mischa Spoliansky dans leur liste infamante de compositeurs qu'ils considéraient comme décadents et dégénérés, parmi lesquels en tout premier lieu les juifs, bien sûr, mais aussi les homosexuels, les compositeurs au langage atonal, ceux-ci portés par une propagande aux multiples justifications, toutes plus fumeuses les unes que les autres. Cette liste allait donner lieu à une exposition à Düsseldorf en mai 1938, intitulée Entartete Musik, soit musique dégénérée, liste sur laquelle Bartok demandera à figurer, considérant cela comme honorifique. Pour se donner une idée, le commissaire de l'exposition, Hans Ziegler, y qualifiait le jazz, je le cite, de musique juive, bolchevique et nègre, et soutenait que tout ce qui figurait dans l'exposition représentait le triomphe de la sous-humanité. Un demi-siècle plus tard, en 1988, l'exposition de Düsseldorf sera reconstituée à des fins pédagogiques et 5 ans plus tard, en 1993, le label DECA lance la collection discographique Entartete Musik avec en première ligne les opéras Das Wunder der Eliane de Korngold et Joni spielt auf de Krenek. Au fil des ans, cette collection s'est étoffée admirablement. Nous allons la parcourir partiellement durant ces 3 heures.
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1: Masculinum Femininum, autre chanson militante de Mischa Spoliansky, lequel réussit à échapper aux nazis en s'établissant à Londres dès 1933. Il y fera une belle carrière de compositeur de musique de film jusqu'en 1973, carrière qu'il avait débutée en Allemagne à la Ufa. Il mourra en 1985, âgé de 86 ans. Son contemporain, le compositeur tchéco-allemand Hans Krajá, eut moins de chance que lui. Né en 1899, ce dernier sera déporté au camp de concentration de Theresienstadt en août 1942, où il restera 2 ans jusqu'à son transfert au camp d'Auschwitz, où il sera gazé le lendemain de son arrivée, le 17 octobre 1944, tout comme le furent le même jour que lui ou le lendemain d'autres grands compositeurs tels Gideon Klein, Pavel Haas ou bien encore Victor Ullmann. Krajá, né dans une famille riche, eut la possibilité de cultiver sa passion pour la musique dès son plus jeune âge. Il sera formé entre autres par Zemlinsky à Prague. Il arrive à maturité au moment où la Tchécoslovaquie devient une démocratie et se libère du joug autrichien. Ayant évolué à Prague, une des villes les plus cosmopolites et multiculturelles d'Europe, il y présentera son chef-d'œuvre, l'opéra « Verlobung im Traum », en 1933, après y avoir ardemment et longuement travaillé, et après avoir assimilé l'école de Vienne, les compositeurs allemands, français, russes et le jazz, influences qui toutes, d'une manière ou d'une autre, transpirent dans ce splendide ouvrage à la personnalité certaine. Nous écoutons l'ensemble qui clôt le troisième tableau de l'acte 1 à partir de l'air de Casta Diva, chanté par l'héroïne Sina, et se concluant avec le fameux duo de la vengeance.

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0: Avec son opéra « Verlobung im Traum »,« Fiançailles en rêve », tiré du roman de Dostoïevski, « Le rêve de l'oncle », et créé le 18 mai 1933 avec Georges Selle à la direction, Hans Kraja entrait dans la cour des grands pour malheureusement connaître le destin de milliers de Juifs qui, comme lui, attendirent trop longtemps pour quitter Prague. Son confrère et exact contemporain, l'Autrichien Victor Ullmann, qui œuvrait également à Prague, était fou d'admiration pour le passage que nous venons d'écouter, plus précisément cet art avec lequel Kraja réussit à intégrer l'air de Castadiva à son langage, rendant ainsi hommage à l'opéra italien.
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0: Victor Ullmann, parlons-en, eut la même trajectoire que Kraja dans le malheur, mais sa musique souffrit plus longtemps de l'oubli que celle de son confrère. Tout comme ce dernier, Ullmann fut envoyé au camp de triage de Theresienstadt en septembre 1942 et fut transféré à Auschwitz par le même convoi que Kraja le 16 octobre 1944 et gazé un jour après lui le 18 octobre. Son chef-d'œuvre, Der Kaiser von Atlantis, est très émouvant et poignant car il fut composé en 1943-44 dans le camp de Theresienstadt. Il est devenu l'ouvrage symbole du meurtre programmé de plusieurs générations d'artistes juifs. Dans le camp de Theresienstadt, Ullmann fait partie de l'administration des loisirs chargée d'assurer une façade de vie culturelle en prévision d'une visite du Comité international de la Croix-Rouge. Cette farce, organisée par les nazis, lui permet paradoxalement de se consacrer à la composition. Effectivement, une vingtaine d'opus seront composés par lui durant sa captivité. L'empereur d'Atlantis connaîtra une répétition générale, mais sera censuré par les autorités du camp. Et l'œuvre devra attendre 30 ans de purgatoire avant d'être créée en 1975. L'ouvrage met en scène des personnages allégoriques, comme la mort elle-même, ou Harlequin, qui représente le principe de vie, et il évoque la souffrance et la désespérance, l'absurdité de la vie dans le camp. Du fait du contexte, la fin, suffocante, conclut sèchement que la mort délivre les hommes de leur souffrance. Le « allô, allô » récurrent, tout au long de l'œuvre, fait écho à l'appel sinistre que les prisonniers du camp entendaient quotidiennement sortir des haut-parleurs à Theresienstadt. La musique convoque à la mémoire Mahler, Weil surtout, les chansons de cabaret aussi, et on peut penser à « Votre

0: Le premier enregistrement mondial de Der Kaiser von Atlantis, réalisé en février 1993 avec le chef Lothar Zagrosek, cheville ouvrière du projet et de la collection Entartete Musik pour le label Decca.
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0: Emmerich Kallmann est un Hongrois né en 1882. Ce grand aîné des compositeurs que nous avons écoutés jusqu'ici a connu dès la fin des années 1900 de grands succès dans le genre de l'opérette, dans un premier temps en composant chez lui à Budapest. Puis, dès que le succès devint international, il choisit Vienne pour s'emparer de l'opérette viennoise, un genre en soi, et la teinter de son empreinte hongroise grâce à des danses de son pays, notamment la chardasse, et la présence d'un instrumentarium incluant le cymbalum. Durant les années 20, il connut de grands triomphes autour du globe, et ceci jusqu'à Broadway, avec les opérettes Comtesse Maritza et La Princesse du Cirque. Puis il offre au monde La Duchesse de Chicago, créée comme ses précédentes au Théâtre Anne d'Ervin, et amenant un élément nouveau, le jazz. Nous sommes en 1928. Je vous propose le prologue de La Duchesse de Chicago en entier. On y entend un patchwork réjouissant, Chaimi, Charleston, Foxtrot, cinquième de Beethoven, marche hongroise, hymne américain, beau Danube bleu, Finnerlied, tout y passe et c'est tant mieux. Les dialogues sont très bien rythmés et ne contredisent pas la musique ingénieuse de Kallmann, hautement nostalgique.

Voici pour le prologue de la Duchesse de Chicago d'Emerich Kallmann, qui aura été applaudi par tous ses confrères et même Gershwin, qui était en Europe à cette époque-là. Kallmann s'était installé à Vienne dès ses premiers succès en 1907. Avec l'accession au pouvoir des nazis, il dut fuir,

bon nombre de ses œuvres créées par ailleurs dans des théâtres lyriques allemands. Son opéra, une tragédie florentine, sur un livret qu'il écrivit lui-même d'après la pièce éponyme d'Oscar Wilde, fut créé en 1917 à Stuttgart. Nous écoutons ce drame de la jalousie dans la version de Ricardo Chailly, enregistré en 1996 et figurant également dans la collection Entartete Musik chez Decca. Le ténor Heinz Kruse y campe le marchand, la mezzo-soprano Iris Vermilion, sa femme Bianca, et le baryton Albert Dohmen, l'amant.

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1: Une tragédie florentine de Zemlinsky se termine d'un certain point de vue de façon heureuse, puisque Simone et le mari retrouvent grâce aux yeux de sa femme Bianca, sortant vainqueur du combat avec Guido, le prince florentin et amant de celle-ci. C'est lui l'homme alpha. Mais pour le compositeur autrichien, cette fin heureuse représente moins une délivrance que le symbole même du tragique et éternel malentendu entre les sexes. Une tragédie florentine est le cinquième des sept opéras achevés de Zemlinsky et c'était le préféré de Schönberg, son beau-frère, de son ancien élève Alma Mahler, ainsi que de ses autres confrères, les compositeurs Franz Schrecker, Anton Webern et Alban Berg. Vous retrouverez sur notre web radio thématique Opéra d'autres volets consacrés à ces musiques interdites par les nazis, mais qui réussirent à survivre à ces derniers.

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1: Bonjour à toutes et à tous et merci à celles et ceux qui nous rejoignent. Vous êtes à l'écoute de la web radio lyrique de France Musique qui vous emmène sur les pas d'un sacré coquin de Brésilien. Mais puisque nous partons pour le Brésil, hommage en préambule à son plus grand compositeur lyrique au XXe siècle, Heitor Villa-Lobos, hommage à lui et aussi à la très belle voix de la soprano Renée Fleming.

Via Lobos et la luxuriance de ses lignes vocales pour débuter ce programme lyrique signé France Musique pour l'appli Radio France. Alors au XXe siècle, il y a certes Via Lobos, mais il y a aussi par exemple un autre brillant compositeur nommé Camargo Guarnieri, compositeur au prénom prédestiné de Mozart et qui lui aussi cherche à explorer la richesse des musiques populaires du Brésil. Et en 1932, il compose son premier opéra, Pedro Malasarte, comme un manifeste de ses idées modernistes, donc en portugais, tel qu'on le pratique populairement au Brésil. Et cet opéra met en scène le picaresque Pedro Malasartes, personnage mythique du folklore lusso-brésilien. C'est un opéra comique en un acte, presque un opéra minute, où le vagabond qu'est Malasartes dupe un mari jaloux et naïf en lui vendant à prix d'or un chat prétendument divinatoire, capable par exemple de deviner où sont cachés les bons plats de sa femme. Pedro Malasarte, ici dans une production toute brésilienne, parue en 2026 au label Naxos. Bon voyage.

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1: Ah oui, opéra à n'en pas douter. Et à la fin de l'opéra de Mozart Camargo Guarnieri, le vagabond Pedro Malasarte réussit son coup de maître. Après avoir convaincu le mari naïf que son chat magique pouvait deviner où sa femme avait caché un banquet clandestin, il vend ce chat banal pour une somme pas si dérisoire que ça à un mari ivre et émerveillé. Malasarte reprend la route, les poches pleines, libre et triomphant, laissant derrière lui un mari berné ravi de sa fausse trouvaille et une épouse dépitée d'avoir été doublée par plus rusée qu'elle. Bref, le triomphe absolu du Picaro qui vit d'expédients, exploite la bêtise humaine et s'esquive sans jamais être châtié. Falsacapa, lui aussi, est un sacré filou, surtout lorsqu'Offenbach s'occupe de composer pour lui et après une introduction due à sa troupe de brigands, qui de mieux que lui-même pour se présenter ainsi, et je cite, « Qui est celui qui par les plaines promène un invincible effroi ? C'est Falsacapa, c'est moi !»

0: triomphe de l'immoralité joyeuse dans Les Brigands, opéra bouffe d'Offenbach, rendu à la vie à la fin des années 80 à l'Opéra de Lyon, lors du mémorable passage de John Eliot Gardiner, qui y fonde, à la demande de Louis Herlaut, décédé le 2 octobre 2026, Louis Herlaut, directeur alors de l'Opéra de Lyon, en pleine renaissance. John Eliot Gardiner y fonde l'Orchestre de l'Opéra de Lyon en 1983. Il y grave au disque des versions restées mythiques des œuvres d'Offenbach, mais aussi de l'Étoile, par exemple, de Chabrier et d'autres œuvres injustement oubliées du répertoire français pour leur rendre fraîcheur originale, élégance instrumentale et virtuosité étincelante. Nous étions il y a quelques instants au Brésil avec Mozart, Camargo, Guarnieri. La tentation est donc trop forte d'inviter maintenant dans ce programme le truculent brésilien de la vie parisienne, toujours d'Offenbach, surtout s'il s'agit de Dario Moreno.
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Dario Moreno, natif d'Izmir, n'avait rien de brésilien puisqu'il était d'origine turque et mexicaine. Bon, le brésilien croqué par Offenbach, Meillac et Halévy non plus, de toute façon. Reste cette verve exubérante et irrésistible. Une verve qui est loin d'être étrangère à nos malandrins du jour sur Opéra et sur France Musique. Ainsi le Cantori dû à un certain Rossini. Lui, c'est clairement dans la catégorie libertin niveau invétéré qu'il officie, qu'on en juge ou pas. Après s'être fait passer pour un ermite à l'acte 1, le Cantori, prêt à tout pour s'introduire dans le château de Formoutier dont les hommes sont partis aux croisades, tente un coup de maître à l'acte 2. Il se déguise en Sœur Colette, la supérieure d'un groupe de pauvres pèlerines traquées prétendument par des brigands, introduit dans le château avec sa bande de compagnons tous travestis en religieuses. Ori se retrouve en tête à tête avec la comtesse Adèle. Bon, évidemment, quand ladite Sœur Colette et Juan Diego Flores,

Le cœur des femmes est entré en scène au deuxième acte du Contori, prolongeant le duo du comte grimé en bonne sœur et d'Adèle qu'il veut séduire, et l'ironie parvient à son comble. Adèle et ses dames célèbrent la piété de cette pauvre pèlerine, soi-disant, tout en avouant le trouble que cet étrange téméraire éveille en elle, forcément. Ceci dit, au rang des manipulateurs, il n'y a pas que des hommes à l'opéra, il y a aussi de fief et coquines, comme des spines. Voyez plutôt. À l'acte 2 de Così fan tutte, constatant que ses maîtresses Fiordiligi et Dorabella s'enferment dans un sentimentalisme romantique et désespéré, Despina prend les choses en main dans son air étincelant « Una donna a 15 anni », je cite Despina, « Une femme de 15 ans doit connaître le monde, savoir où le diable a sa queue », dixit, « ce qui est bien et ce qui est mal. Elle doit savoir mentir, feindre, séduire et charmer. » Car la cause à servir n'est pas non plus des moindres. Dans un monde dominé par l'inconstance des hommes, une femme intelligente doit savoir manier la comédie, le mensonge et la séduction pour garder le dessus. C'est ce que rend ici à merveille la clarté lumineuse et la chaleur expressive de la soprano slovaque Lucia Pop, qui fait de Despina une femme à l'intelligence vive et pétillante de malice.

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Duo célébrissime d'amoureux, tout a bégayé leur bonheur, mais de quelle manière ? L'oiseleur de la flûte enchantée et sa femme, Papageno et Papagena, tout couverts de plumes, avec ici une légende du soprano soubrette dans le rôle de Papagena, l'allemande Lisa Otto, une des figures phares du festival de Salzbourg dans les années 50 et 60, qui excellait dans les rôles d'ingénue rusée et pétillante. Quittons la forêt enchantée de Mozart pour retrouver le roi inégalé de tous les coquins. Le barbier le plus célèbre de l'histoire de l'opéra, j'ai nommé Figaro, dans le barbier de Séville de Rossini par exemple, et son cultissime Largo al factotum. Dès son entrée en scène à l'acte 1, Figaro se présente au public avec une énergie débordante. Il est le confident de tout le monde, le barbier, le chirurgien, le messager d'amour, toujours sollicité de toutes parts. Doté d'un souffle inépuisable, d'une projection monumentale et d'un aigu percutant, Leonucci apporte à cet air culte un rythme d'enfer.

cabotinage irrésistible, virtuose et solaire de Figaro / Leonucci, un air qu'on ne présente plus tant il est présent dans nos oreilles. Après cela, forcément, nous nous tournons vers la complice, la protégée de Figaro, Rosine ou Rosina en italien, qui se trouve enfermée par le docteur Bartolo qui voudrait bien épouser cette pupille fort charmante au demeurant. Eh bien Rosine nous prévient, on ne peut plus clairement. Elle sait se montrer obéissante, gentille et respectueuse, mais elle prévient aussitôt, si on cherche à contrecarrer ses désirs d'amour et de liberté, elle devient une véritable vipère tendant sans piège avant de céder. Bien que beaucoup de sopranos aient chanté le rôle, n'oublions pas qu'il était à l'origine l'apanage des mezzos pour la rondeur, le velouté et la profondeur voulus par Rossini. Et Joyce Di Donato se souviendra des représentations londoniennes de 2009 longtemps, car s'étant brisée la cheville sur scène, elle fut amenée à chanter le rôle de Rosina en fauteuil roulant, intégrant son plâtre dans son jeu avec un sens du comique qui a fait le tour du monde.

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de la malice de Rosine, nous avons basculé du côté des charlatans de campagne avec l'entrée fracassante. Et on peut faire confiance à Brinterfell le Gallois pour ce faire. Entrée du docteur Dulcamara dans l'élixir d'amour de Donizetti. Écoutez, écoutez les rustiques, les paysans en italien. Et il leur vend un élixir miracle prétendant tout guérir des maux de dents au chagrin d'amour et qui n'est autre en fait que le plus commun des vins de Bordeaux. Bref, le filou donizettien par excellence. Vous avez dit élixir d'amour ? Impossible de le quitter cet opéra aussi vite sans en avoir écouté l'un des plus beaux airs signé Donizetti, un des plus beaux airs tout court. Cette larme furtive de Nemorino dans une version historique et ciselée, celle du ténor canadien Léopold Simoneau, car bien loin de surjouer le sanglot, il y privilégie la noblesse du timbre, la fluidité du legato et un contrôle de souffle parfait. Que ce soit dans le fameux passage Un solo sgardo ou sur l'aigu final, Simoneau déploie un mezzavoce d'une légèreté et d'un filet cristallin, bref, un délice intemporel de tendresse retenue.

Superbe, Léopold Simoneau, dans cet air à l'équilibre parfait, signé Donizetti, et de l'élixir à Don Pasquale, autre chef-d'œuvre comique de Donizetti, il n'y a qu'un pas. Don Pasquale, ou bien le vieil avare célibataire qui a décidé de se marier pour déshériter son neveu. Un futur pigeon de haut vol qui sera ici incarné par la basse Fernando Corena, maître incontesté du basso buffo, et qui possédait ce talent unique pour le chant syllabique rapide, plus simplement nommé en italien, parlando.

0: Surnommée affectueusement La Sciotti, la soprano italienne Graziella Sciotti était la personnification même du style soprano con brio, avec son timbre pétillant, sa diction impeccable et un charme naturel confondant. Elle fut la Norina, mais aussi la Despina et la Suzanne, privilégiée de la Piccola Scala de Milan et des festivals de Glyndebourne et Salzbourg, gravant ce rôle de Norina avec une malice élégante qui fait toujours autorité. Pour sûr, elle connaît bien elle aussi le pouvoir magique d'un regard au bon moment. « Je sais, dit Norina, comment on brûle les cœurs, comment on feint une larme et comment on mène les hommes par le bout du nez. » Et toc ! Et maintenant, une touche de fantastique et de modernité, avec Serge Prokofiev et Truffaldino, personnage hérité directement du valet farceur de la Commedia dell'arte de Carlo Gozzi. Mais trêve de discours, aversion historique, présentation d'époque.
1: Deuxième acte. Truffaldino, tentant d'amuser le prince, danse à perdre haleine, faisant mille contorsions comiques. Mais le prince reste insensible, blotti dans son fauteuil, et refuse d'aller à la fête. Cette fête, pourtant, se prépare activement. On entend au loin, jouer par un orchestre de coulisses, la fameuse marche des trois oranges. Mais le temps presse. Truffaldino charge irrespectueusement le prince sur son épaule et l'emmène dans la grande cour du palais royal, tandis que les échos du divertissement se rapprochent rapidement. Hélas, ni le combat grotesque de monstres lourdeaux, ni la dispute des gloutons et des ivrognes devant les fontaines où coulent les vins, ne peuvent distraire l'ennui du malade. Fata Morgana vient par surcroît, en trouble fête, interrompre le spectacle. Truffaldino, excédé, l'expulse avec violence. Fata Morgana tombe à la renverse, ce qui a le miraculeux effet de déchaîner le rire du prince. Il est guéri. Toute la cour est en joie. Fata Morgana, dépitée, lance alors pompeusement une malédiction. Le prince subira l'amour pour trois oranges gardées dans l'inexpugnable château de Créonte. Indifférent aux conseils de la prudence paternelle, le prince guéri et déjà follement amoureux entraîne Truffaldino dans une hasardeuse expédition.

est-ce drôle? Oh non, non. Est-ce possible que je ne sois pas drôle?

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1: Merveilleux amour des Trois Oranges de Serge Prokofiev, un opéra, chose étrange, qui n'aura pas laissé un air à la postérité. Tout s'y enchaîne beaucoup trop vite pour cela. Pas un air donc, mais une marche effrénée, horrifiquement joyeuse et à la démesure contagieuse. Et cette marche, elle va nous faire retraverser illico l'Atlantique pour retourner au Brésil avec l'œuvre fondatrice de son répertoire lyrique, Il Guarani d'Antônio Carlos Gomes. Compositeur brésilien formé à Milan, où il réussit à imposer une histoire typiquement brésilienne sur la scène la plus prestigieuse du monde, la Scala de Milan, scène où l'opéra est créé avec un succès triomphal le 19 mars 1870. Giuseppe Verdi lui-même s'enthousiasme en déclarant « Ce jeune homme commence là où je finis ». Il Guarani, c'est un Roméo et Juliette au cœur du Brésil colonial au XVIe siècle, où Péri, noble chef de la tribu indigène des Guarani, y tombe éperdument amoureux de Ceci, la fille de l'hidalgo espagnol Don Antonio de Maris. Son ouverture, icône musicale au Brésil, est toujours utilisée comme générique du programme radio officiel national « A Voz do Brasil ».

Nous sommes dans la forêt, au camp des Guarani. Leur chef, Perry, veille sur Cécile, sa dulcinée. Il exprime sa fierté pour ses origines indigènes. « Moi aussi, dit-il, je puis m'enorgueillir d'un noble berceau et jure de protéger son amour jusqu'au sacrifice suprême, bien conscient des dangers qui la guettent. » Il surprend ensuite des aventuriers espagnols emmenés par le perfide González. Ces mercenaires sans foi ni loi préparent un complot secret pour renverser le père de Ceci, s'emparer de la concession minière d'or et enlever la jeune fille. Du camp des Guarani, nous voici transportés au camp Renégat et comme en miroir à l'ère de Perry, Carlos Alvarez, alias González, entonne avec cynisme un air on ne peut plus inquiétant, sans toit, sans berceau.

C'est sur ce moment suspendu, il en faut bien un, que nous quittons Il Guarani, Veronica Villarroel et Plácido Domingo, l'immense ténor espagnol aux 150 rôles, pour nous diriger au nord-ouest, quitter provisoirement, on va le voir, le Brésil et nous retrouver au Mexique et même un peu plus haut, à Dallas, où l'opéra fut créé en 1996, opéra tout empreint du réalisme magique d'un Garcia Marquez, opéra qu'est Florencia en Amazonas du Mexicain Daniel Catán. L'action s'en déroule dans les années 1900 à bord du bateau à vapeur El Dorado qui remonte le fleuve Amazon de Laetitia jusqu'à Manaus au Brésil, donc la boucle est bouclée. La célèbre cantatrice Florencia voyage incognito parmi les passagers. Elle retourne dans son pays natal après 20 ans d'absence pour chanter au légendaire Teatro Amazonas de Manaus, mais surtout pour tenter de retrouver Cristobal, son grand amour de jeunesse, un chasseur de papillons disparu dans la jungle.

0: pas simple, là encore, d'interrompre ne serait-ce que quelques instants ce flot mélodique ô combien généreux signé Daniel Catan. L'opéra en question, c'est Florence sur l'Amazone et il s'ouvre sur les quais animés de Laetitia, où le vapeur Eldorado s'apprête à appareiller pour Manaus via le fleuve Amazone. Dans une atmosphère moite et vibrante de couleurs orchestrales, les passagers montent à bord avec leurs espoirs et leurs secrets. Rio Lobo, le personnage mystique de l'équipage qui fait le pont entre le monde réel et les esprits de la jungle, fait office de prologue. Florencia Grimaldi, elle, monte à bord incognito, le visage caché, animé par le désir d'extirper son passé de l'oubli. Et à suivre, nous faisons le grand saut jusqu'aux deux scènes finales de ce Florencia en Amazonas, où arrivé aux portes de Manaus, le bateau ne peut pas accoster car une terrible épidémie de choléra ravage la ville et la met en quarantaine.
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0: Il a décidément quelque chose de ravelien, cet opéra de Daniel Catan, Florence sur l'Amazone. Florence, la cantatrice, qui souhaite ardemment retrouver son amour de jeunesse, ne pourra finalement pas débarquer du bateau qui l'a amenée aux portes de la grande forêt. Elle réalise que son amour pour Cristobal est devenu immortel. Et portée par une envolée orchestrale éblouissante, la voix de Florencia s'élève alors pour cet air final « Écoute-moi », tandis que son corps se transforme symboliquement en un majestueux papillon morpho bleu, emblème de la forêt amazonienne, morpho qui s'envole au-dessus du fleuve et fusionne pour toujours avec le chant, l'amour et la nature amazonienne. 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

Seiji Ozawa, avec les couleurs de l'Orchestre symphonique de Chicago pour palette, nous peignait un très beau feu d'artifice composé par Stravinsky en 1908. Au début de la même année, Igor s'attelle à la composition d'un opéra, son premier, Le Rossignol, sur un livret de Miutsov d'après le comte d'Andersen, Le Rossignol et l'empereur de Chine. Il doit néanmoins en interrompre l'écriture au profit de L'Oiseau de Feu, qui allait devenir son premier succès foudroyant dans le cadre des ballets russes. Après l'épopée des grands ballets, L'Oiseau de Feu en 1910, Petrouchka en 1911 et Le Sacre en 1913, il peut reprendre la composition du Rossignol qu'il parachève pour Diaghilev en trois actes. Du fait de ces deux périodes distinctes de composition, l'œuvre présente des aspects esthétiques différents. D'un côté, l'héritage de Rimsky-Korsakov au premier acte. De l'autre, un langage résolument nouveau et ouvrant des horizons pour le siècle naissant. Au second et troisième acte, le révolutionnaire Sacre du printemps est passé par là. Le Rossignol est créé un peu moins d'un an après le Sacre, le 26 mai 1914, par le même chef, Pierre Monteux. Écoutons la version la plus charnue, la plus présente, en termes de chant, de relief orchestral, en termes d'incarnation. C'est celle que nous laissa le compositeur lui-même pour la CBS, à la tête des chœurs et de l'orchestre de l'Opéra de Washington, en décembre 1960, et en studio, avec la soprano Rary Grist dans le rôle-titre et le baryton Donald Graham dans celui de l'empereur.

aurore. La scène se déroule à la cour impériale de Chine en des temps fabuleux, une forêt en bord de mer, la nuit. Un pêcheur dans son bateau écoute le magnifique chant du rossignol. Des courtisans attirés et charmés invitent ce dernier à chanter devant l'empereur de Chine. Le rossignol accepte et les suit.

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0: Le Rossignol, conte lyrique en trois actes d'Igor Stravinsky, composé de 1908 à 1914, ici dans la version enregistrée par le compositeur lui-même à la Saint-Sylvestre 1960, dans les murs du Constitution Hall de Washington, D.C. Cette version très roots, pourrait-on dire, a été remasterisée pour le splendide coffret blanc et noir de l'intégralité des enregistrements de Stravinsky par Stravinsky, édité par Sony à l'automne 2015.
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0: Pour synthétiser et s'y retrouver, on a classé l'œuvre de Stravinsky en trois grandes périodes. La période russe, la période néoclassique et enfin la période sérielle. Mais en réalité, Stravinsky, à quelque endroit de sa carrière que l'on se trouve, a toujours fait du Stravinsky, en sachant se renouveler totalement, certes, mais en gardant intact cet art si personnel qui parle encore aujourd'hui au plus grand nombre. On comprend aisément pourquoi il était considéré comme étant le plus grand compositeur vivant. La seule légende de la création du Sacre du Printemps eût suffi à donner à Stravinsky sa couronne. Mais ce qu'il y a d'étonnant, c'est l'impression qu'on a devant son œuvre achevée d'avoir affaire à un monument protéiforme dont on n'a jamais vraiment fait le tour. Écoutons à présent son opéra bouffe créé en 1922, Mavra. On pourrait tout autant le décrire comme ballet-opéra, tant les arcanes rythmiques sont tout aussi importantes que les lignes mélodiques. D'esprit burlesque, voire bouffon, présentant un cousinage avec Petrouchka ou bien encore avec Les Noces, Mavra est une farce se situant au milieu du XIXe siècle dans un milieu bourgeois de province. La jeune Parasha remplace la cuisinière décédée de sa mère par le beau hussard dont elle était prise, ce dernier apparaissant déguisé en femme sous le prénom de Mavra, déguisement dont la mère ne remarque rien. Mais la pseudo-cuisinière, pas assez prudente, est surprise alors qu'elle est en train de se raser et n'a plus d'autre échappatoire que de s'enfuir par la fenêtre. Nous écoutons la version Rojdestvensky, gravée en 1973 par Melodia, version que la Deutsche Grammophon nous a rendue sous licence dans son cube Stravinsky en 2015.

0: Mavra, opéra bouffe en un acte de Stravinsky sur un livret de Boris Kochno, d'après la nouvelle de Pushkin, La petite maison de Kolomna, refermait en 1922 la période russe de Stravinsky et dans le même temps ouvrait sa période néoclassique. Nous écoutions une version plutôt authentique, gravée en 1973 pour la firme Melodia, avec dans le rôle de Parasha la soprano Lyudmila Belobragina, dans celui de sa mère la contralto Anna Matyushina, dans celui de la voisine la mezzonina Postavnicheva, et enfin dans le rôle du hussard, plus tard déguisé en Mavra, le ténor Nikolai Gutorovitch. L'orchestre symphonique de la radio de Moscou était dirigé par Gwennady Rozhdestvensky.
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0: Restons sur la scène stravinskienne, mais dans le domaine du ballet. Nous nous projetons 35 ans après Mavra, le jour des 75 ans du compositeur, à savoir le 17 juin 1957, lorsqu'Agon, ballet pour 12 danseurs, est créé en version de concert à Los Angeles, sous la direction du protégé de Stravinsky, Robert Craft. Il sera créé dans sa version scénique le 1er décembre de la même année à New York par la troupe dédicataire, le New York City Ballet, et ce, dans une chorégraphie de Georges Balanchine, sa plus belle selon certains observateurs. Agon est une des excursions les plus extrêmes de Stravinsky dans le ballet pur, sans intrigue, abstrait. Bien qu'utilisant la technique sérielle d'un Webern, l'œuvre reste, grâce à sa rythmique implacable et à ses nombreuses pages de musique rapide, une partition tout à fait abordable par le néophyte. Stravinsky s'inspire principalement ici de danses du XVIIe siècle français, comme la gaillarde et le branle. Les corps et les bois signifient respectivement le mouvement des danseurs et celui des danseuses. Les textures de harpe et de mandoline, ainsi que les percussions qui se bousculent, traduisent, elles, un tourbillon fluide de mouvement. Bien qu'elle dure moins d'une demi-heure, l'action musicale du ballet de Stravinsky, qui n'est autre que la danse elle-même, disait Balanchine, est aussi importante, voire plus importante, que dans la plupart des opéras du maître. C'est un chef-d'œuvre qui se veut la synthèse du genre qui obséda le plus Stravinsky depuis ses débuts.

0: Agon, ballet pour 12 danseurs d'Igor Stravinsky, dans la version de Hans Rosbaud, à la tête de l'orchestre du Südwestfunk de Baden-Baden, enregistré peu de temps après la création de l'œuvre en 1957 et qui, depuis plus de 60 ans, reste indétrônable. Seuls des chefs du calibre de Mravinsky ou Gillen, voire Ilan Volkov plus récemment, ont su, comme lui, délivrer la tension harmonique et la précision rythmique indispensables pour restituer comme il se doit ce chef-d'œuvre de musique pure.
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0: Après le monde merveilleux du conte lyrique Le Rossignol et l'univers vaudevillesque de l'opéra bouffe Mavra, et à la suite du ballet Agon, place à la Grèce antique, au mythe, avec l'opéra oratorio Oedipus Rex, créé en 1927. Stravinsky avait été fortement impressionné par le travail d'adaptation de Jean Cocteau pour sa pièce Antigone, d'après Sophocle. C'est tout naturellement qu'il fait appel à lui pour écrire le livret en français d'Oedipus Rex, texte français qui sera à son tour traduit en latin par Jean Danielou. Création en version de concert le 30 mai 1927 au théâtre Sarah Bernhardt à Paris et en version scénique à Vienne en 1928. L'action est continue, bien que divisée en deux actes. Elle se déroule en six tableaux avec un minimum de mouvement. Une des requêtes de Stravinsky était que les interprètes donnent l'impression qu'ils sont des statues vivantes. Un narrateur, enfin, explique l'action au public en langage contemporain, traditionnellement en français. Bien des enregistrements d'Oedipus Rex donnent une sensation de sécheresse qui n'est en rien une nécessité. Aux côtés des réussites indiscutables signées Karel Henschel ou Stravinsky lui-même, il ne faut pas oublier la splendide gravure signée James Levine pour la Deutsche Grammophon en juillet 91 avec les chœurs et l'orchestre symphonique de Chicago. C'est une version généreuse et puissante, solennelle et sensuelle, plus opéra qu'oratorio. Philippe Langridge campe un excellent Oedipe. Même chose pour la Jocaste de Florence Kivard. Créon est interprété par James Morris et Tirésias par Jan Hendrik Rotring. Enfin, le récitant, Jules Bastin, n'a absolument rien à envier à Jean Cocteau ou Jean de Sailly. Nous écoutons le deuxième acte de l'œuvre.
2: La dispute des princes attire Jocaste. Vous allez l'entendre les calmer, leur faire honte de vociférer dans une ville malade. Elle ne croit pas aux oracles, elle prouve que les oracles mentent. Par exemple, on avait prédit que Laïus mourrait par un fils d'elle. Or, Laïus a été assassiné par des voleurs au carrefour des trois routes de Doli et de Delphes. Trivium, carrefour. Retenez bien ce mot. Il épouvante Oedipe. Il se souvient qu'arrivant de Corinthe, avant sa rencontre avec le Sphinx, il a tué un vieillard au carrefour des trois routes. Si c'est Laïus, que devenir? Car il ne peut retourner à Corinthe, l'oracle l'ayant menacé de tuer son père et d'épouser sa mère. Il a peur.

Le témoin du meurtre sort de l'ombre. Un messager annonce à Œdipe la mort de Polype et lui révèle qu'il n'était que son fils adoptif. Jocaste comprend. Elle tente de tirer Œdipe en arrière. Elle se sauve. Œdipe la croit honteuse d'être une femme de parvenue. Cet Œdipe, si fier de deviner tout, il est dans le piège. Il est le seul à ne pas s'en apercevoir. La vérité le frappe sur la tête. Il tombe. Il tombe de haut.

Et maintenant, vous allez entendre le monologue illustre. La tête divine de Jocaste est morte. Monologue où le messager raconte la fin de Jocaste. Il peut à peine ouvrir la bouche. Le cœur emprunte son rôle et l'aide à dire comment la reine s'est pendue et comment Œdipe s'est crevé les yeux avec son agrafe d'or. Ensuite, c'est l'épilogue. Le roi est pris. Il veut se montrer à tous. Montrer la bête immonde, l'inceste, le parricide, le fou. On le chasse. On le chasse avec une extrême douceur. Adieu, adieu, pauvre Œdipe. Adieu, Œdipe. On t'aimait.

0: Le second acte d'Oedipus Rex d'Igor Stravinsky dans la version James Levine, une des plus belles réussites de la discographie où l'on sent à chaque mesure qu'on a affaire à un vrai chef de fosse, un vrai chef d'opéra. De fait, notre homme a été le chef titulaire du Met de 1976 à 2016. Ceci explique simplement cela.
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0: Concluons notre épopée lyrique stravinskienne avec son ultime opéra avant le déluge et peut-être son plus grand chef-d'œuvre dans le genre, The Rex Progress, la carrière du libertin. Résidente aux États-Unis depuis 1940 et naturalisé américain depuis 1945, Stravinsky nourrit son envie d'écrire un opéra sur un livret en langue anglaise. André Boukourechliev, un de ses biographes les plus brillants, rappelait à juste titre qu'on n'insistait jamais assez sur la relation primordiale, voire érotique, entre langue et musique dans l'œuvre vocale de Stravinsky. Le sujet lui est venu lorsqu'il put admirer à Chicago en 1947 une série de 8 gravures sur cuivre, reproduction d'une série de 8 tableaux du peintre anglais du XVIIIe siècle, William Hogarth, série intitulée « The Rex Progress ». Le livret de Hugh Howden et Chester Kallman s'éloigne quelque peu de la narration établie par les tableaux et réussit à mêler au destin et à la vie dissolue du héros Tom Rockwell la présence du diable sous les traits de Nick Shadow, absente des tableaux. On songe ici pêle-mêle à Don Giovanni et à Faust notamment. Nous écoutons le premier acte de l'œuvre qui campe un personnage au final assez bête, ayant peu de vie intérieure, refusant les conseils avisés de son futur beau-père, True Love, et ne souhaitant qu'une chose, s'enrichir en argent. Il a pourtant le bonheur qui lui tend les bras en la personne d'Anne True Love, dont le nom évoque parfaitement l'amour indéfectible qu'elle lui porte et lui portera jusqu'au bout. Il se décide néanmoins à suivre à Londres Nick Shadow, le diable en personne, qui lui a annoncé qu'il héritait d'un oncle lointain et qu'il lui fallait le suivre à la capitale pour régler quelques détails. Ici commence la carrière du libertin, dira Nick en se tournant vers le public d'un air entendu.

Le premier acte de l'opéra de Stravinsky, The Rex, progresse avec à l'instant le merveilleux air d'Anne True Love, No Word From Tom, qui décrit à merveille la tristesse qu'elle ressent loin de l'être aimé, Tom Rockwell, et la cabalette joyeuse I go to him, qui indique la joie de partir le rejoindre à Londres. C'était la version de Saiji Ozawa, à la tête des Tokyo Opera Singers et du Saito Kinen Orchestra, enregistrée au Japon en 1995 pour Philips. Dans les rôles principaux, Donald Adams dans le rôle de True Love, Sylvia McNair dans celui d'Anne True Love, Anthony Rolf Johnson dans le rôle de Tom Rockwell et enfin Paul Plischka dans celui de Nick Shadow. Ainsi se conclut ce panorama sur la web radio Opéra à l'occasion des 50 ans de la mort de Stravinsky, véritable génie dont l'œuvre se bonifie sans cesse avec les années.

Ce n'était pas la musique baroque, mais l'introduction de Sancta Susanna, l'opéra en un acte, le 21e opus de Pauline Damit, une œuvre écrite en 1921 et retirée plus tard pour des raisons politiques. Ce work in progress, comme on dit aujourd'hui, c'est un pasticcio, une pratique dramaturgique autrefois populaire. L'association de la pièce avec la musique de Stabat Mater de Pergolèse est une idée d'Alain Coblence et elle représentait un défi véritablement stimulant. Ces larges extraits introduisent Sancta Susanna de Hindemith et entrent en résonance avec l'œuvre de Pergolèse.

ou d'Herzberg, si vous voulez, mise en scène dans la langue de Goethe. Dans le présent extrait, la soprano chante dans un trio avec une autre soprano, Iride Martinez en guitare, et le ténor David Kubler dans le rôle de nain. Et après, c'est la basse Alastair Miles qu'on trouve au début du quatuor suivant, tiré de l'opéra de Gounod, Roméo et Juliette. Il est accompagné dans cette capture studio de 1995 par la soprano Ruth Ann Svensson, la mezzo-soprano Sarah Walker et le ténor Placido Domingo, s'il vous plaît.

0: C'était le 12 février 2001 qu'on a pu voir et entendre l'opéra de Benjamin Britten, Billy Budd, à Vienne. La radio et télévision autrichienne a réalisé une capture de ce spectacle, publié plus tard chez Orfeo, et grâce à cela, on peut admirer la prestation du ténor Neil Shikoff dans le rôle d'Edward Fairfax Weir. Dans le présent extrait, il est accompagné de deux barytons et deux basses, à savoir Robert Bork, Wolfgang Bankel, et puis Derek Halvarsson et David Cale Johnson. L'orchestre de l'Opéra d'État de Vienne a été placé sous la direction du chef britannique Donald Runicles.
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0: Et nous poursuivons par un autre extrait de ce succès d'Halévy, qui était l'opéra La Juive, enregistré également lors d'une soirée donnée le 23 octobre 1998 à Staatsoper de Vienne. On y entend le baryton István Gátyán Ruggiero, secondé par les membres du chœur d'opéra de Vienne, soutenu par l'orchestre de cette bonne maison. Tous ces musiciens ont été dirigés par la chef australienne Simone Young. Disons que le prénom d'István en hongrois est Stéphane en français, et ainsi le voile est levé sur les origines de ce baryton valeureux des trois décennies du XXe siècle. Et c'est lui qui va nous amener 200 ans en arrière, grosso modo, moyennant la musique de Telemann et de son opéra comique en trois actes, Der Geduldige Socrates, ou Le Socrate patient en bon français. C'est une production hongroise, presque bout à bout, de la fin des années 80, avec quelques chanteurs invités et avec Paul Németh à la direction. Le chœur et orchestre étaient hongrois aussi, et à cette époque, c'était une des premières interprétations réalisées sur des instruments baroques, évidemment des copies, en Europe centrale. Le chef Nicolas McGuigan a été invité pour la réédition du disque de 1998. Et après les Hongrois défendant un compositeur allemand, on écoutera l'air d'Alidor, le mage présent dans l'opéra féerie en un acte, comme on peut voir sur l'affiche de 1825, de Franz Liszt dans Sanche ou le Château d'Amour. Le personnage de ce mage a été incarné par le baryton István Gáty. À nouveau, c'est une capture entièrement hongroise produite dans les années 80 par le label d'État Hungaroton avec des chœurs de la radio-télévision hongroise et l'orchestre de l'opéra d'État de ce pays européen désormais. Tous ces musiciens ont été dirigés par Tamás Pál. Et à la fin, voici deux extraits d'un opéra du compositeur hongrois Ferenc Erkel, l'auteur d'ailleurs de la musique du hymne national du pays. Il l'avait écrit en 1844.

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1: János Ferencsik a dirigé l'orchestre de l'opéra d'État hongrois dans l'extrait de Bang Ban, l'opéra de Ferenc Erkel, un compositeur hongrois du 19e siècle. Le ténor József Réti a chanté le rôle d'Otto, par contre celui de Melinda a été interprété par la soprano Karola Ágay et le baryton László Palocs était le chevalier Aaron Biberach. Et avant, on a entendu la voix du baryton István Gáti accompagnée par celle du ténor András Molnár dans un autre opéra à succès local de Ferenc Erkel. L'œuvre est dédiée à László Hunyadi, un noble et un patriote du XVe siècle. L'orchestre de l'opéra d'État hongrois était dirigé dans cette capture de Hungaroton par János Kovács. L'œuvre était créée en 1844 dans une période de renouveau national hongrois qui a mené une partie de l'Empire austro-hongrois vers la révolution anti-autrichienne de 1848. Une époque aujourd'hui oubliée, mais pas par tous visiblement. Et après, je vous propose d'avancer l'horloge du 19e siècle vers le 20e, vers son début en tout cas, dans une période où le compositeur Paul Hindemith s'est rapproché du courant esthétique de la nouvelle objectivité, tout en essayant d'appliquer ses principes dans sa pièce Cardiaque. Un opéra écrit et créé en 1926, dont je vous propose d'écouter un duo chanté par le baryton Dietrich Fischer-Dieskau, tenant le rôle-titre, et de la soprano Leonore Kirchstein, chantant celui de sa fille. Et de l'enregistrement du premier opéra important de Hindemith, mené par Josef Kleibert à la tête de l'orchestre symphonique de la WDR de Cologne, nous passons à la fin du XVIIIe siècle, les temps où Mozart a écrit son opéra La Flûte Enchantée que je vous propose d'écouter en compagnie des chanteurs exceptionnels, à commencer par le ténor Peter Schreier dans le rôle de Tamino, accompagné par les trois dames incarnées dans cette capture réalisée en mois d'août de 1972 à Munich par la soprano Leonore Kirchstein, la mezzo-soprano Ilse Gramatzky et la contralto Brigitte Fassbender. Le chœur et orchestre de l'opéra d'État de Bavière a été dirigé par Wolfgang Sawallisch.

0: Vous avez sans doute reconnu la voix du contralto Brigitte Fassbender qui a excellé dans le duo avec la basse Yevgeny Nesterenko dans un extrait tiré du Troubadour de Verdi. Un enregistrement de Deutsche Grammophon réalisé en 1984 avec l'orchestre et le chœur de l'Académie de Sainte-Cécile de Rome qui ont été placés sous la direction de Carlo Maria Giulini.
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0: Et nous restons en compagnie de cet excellent chef d'orchestre italien, ainsi qu'au répertoire vocal de son pays, généralement ensoleillé, en écoutant l'air de Nemorino, extrait d'Élixir d'amour de Donizetti, et campé dans cette capture américaine datant de l'année 1981 par le ténor Placido Domingo. Ensuite, nous écouterons un enregistrement live du spectacle donné dans le cadre du Festival de Pesaro en Italie, un événement organisé annuellement en honneur de l'œuvre de Rossini. En 1997, on a pu y entendre son opéra Moïse et Pharaon. Et voici deux extraits avec la basse Michele Petrucci en Moïse, la soprano bulgare Mariana Penceva en Sinaïde, le ténor Charles Workman en Amenophis et la mezzo-soprano albanaise Enkeleida Shkosa en Marie. Le chœur de chambre de Prague et l'orchestre du théâtre communal de Bologne a été dirigé par Vladimir Jurovski. En passant au XXe siècle, nous restons en Italie en quelque sorte, car le livret de l'opéra Mirandolina de Boguslav Martinu a été inspiré par une pièce de Carlo Goldoni. Le musicien d'origine tchèque a été un latiniste confirmé et donc la langue italienne lui a été proche tout naturellement.

0: Les deux extraits tirés de Mirandolina, l'opéra en trois actes de Bohuslav Martinů, ont été enregistrés en live lors d'une représentation de l'œuvre dans le cadre du festival de Wexford en Irlande en 2002. Vous avez entendu deux principaux protagonistes. Le personnage de Mirandolina était chanté par la soprano française d'origine italienne Daniela Bruera et celui d'Il Cavaliere Ripafratta était incarné par le baryton basse Enrico Marabelli. L'Orchestre national de Biélorussie a été dirigé par Ricardo Frizza.
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0: Et on commence la séquence suivante avec le duo de la comtesse et de Lélio, deux personnages principaux de l'opéra La surprise de l'amour, le succès de Ferdinand Poise, un duo qui est campé ici par la soprano Linda Felder et le ténor Gérard Friedman. La capture de cette œuvre a été réalisée en octobre 1968 avec l'orchestre lyrique de l'ERTF, placé sous la direction de Jean-Claude Hartmann. Concernant l'auteur de cette œuvre, je répète son nom encore, car il reste pour le moment très peu connu et enregistré, Ferdinand Poise. C'est un compositeur français du 19e siècle, un contemporain d'Offenbach, et qui, dans sa production, n'a pas suivi les tendances modernes de l'opérette de ce dernier, et du coup, il est resté dans le sillon de l'opéra comique du siècle précédent. Mais par la suite, je vous propose non seulement d'écouter la musique d'un contemporain de Poise, Jacques Offenbach, mais aussi celle du maître de ce compositeur nîmois, Adolphe Adam. Du premier, on va écouter un duo tiré du second acte de la Grande Duchesse de Gerolstein, son opéra bouffe créé en avril 1867, et le duo dans cette capture réalisée parallèlement aux représentations de l'œuvre donnée au Théâtre du Châtelet en 2004 était formé par les personnages principaux, la Grande Duchesse donc, chantée par la soprano Felicity Lott, et Fritz, interprété par le ténor Yann Beron. Après, la Grande Duchesse reste pour exceller seul en scène. Et pour entendre enfin la musique d'Adolphe Adam, on écoutera l'air de Coraline, extrait du Toréador, chanté par la soprano Soumy Jo. Elle est accompagnée par Don Belflor et par Tracolin, incarné ici par le baryton basse Michel Trompon et le ténor John Ayler. L'air, qui contient des extraits de la fameuse Mélodia, vous dirige maman, est joué par l'orchestre de l'Opéra National du Pays de Galles, dirigé par Richard Boninge.
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0: C'est d'un petit échantillon du Contori, l'œuvre de Gioachino Rossini, enregistré au théâtre de Pesaro en Italie en 2003, qu'on a entendu juste après l'air de Coraline chanté par la soprano Sumijo. Trois chanteurs, la soprano Rosella Bevacqua, la mezzo-soprano Marina Delisso et le baryton basse Bruno Pratico ont été accompagnés, entre autres, par les membres du chœur de chambre de Prague, un ensemble vocal très prisé désormais, car il n'y en a plus beaucoup de chœurs prêts à prendre part dans les opéras montés sur scène ou enregistrés, ou bien les deux, mais passons. Et à la toute fin, on a entendu la voix de la mezzo-soprano Marina Delisso dans l'air de Gildip tiré de Carlo, le roi d'Allemagne. Un opéra d'Alessandro Scarlatti créé en 1716 à Bologne.
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0: Et nous poursuivons encore dans l'ère baroque avec l'œuvre de Georg Friedrich Händel. C'est un extrait de son opéra Alcina écrit en 1735. Et nous ne changeons pas de tessiture non plus. En ce début de set, voici l'ère de Ruggiero avec la mezzo-soprano Susan Graham qui a incarné ce rôle travesti dans le spectacle donné au Palais Garnier en juin 1999. Après, je vous propose d'écouter la voix de la soprano Anna Maria Panzarella dans la cavatine de la Lodoïska, le personnage principal d'une œuvre éponyme de Giovanni Simone Mayr. C'est ainsi qu'on a appelé Johann Simon, le compositeur allemand du 18e et du premier moitié du 19e siècle. Et après cette cavatine, on écoutera une autre, extraite du Tancrède de Rossini, chantée par la soprano Eva May. Elle est accompagnée par l'orchestre de la radio de Munich, placée sous la direction de Claudio Abbado.

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0: C'étaient les deux protagonistes féminins de l'opéra de Richard Wagner, le vaisseau fantôme, la soprano Ingela Brimberg dans le rôle de Senta et la mezzo-soprano Hélène Schneiderman dans celui de Marie. Les deux chanteuses ont été accompagnées par le chœur des jeunes filles, le rôle tenu par le chœur philharmonique de chambre d'Estonie et par l'orchestre des musiciens du Louvre au Grenoble dirigé par Marc Minkowski. Et avant, le même orchestre avec son chef a accompagné le trio de chanteurs qu'on a pu entendre en septembre et octobre 2000 à Paris au Théâtre du Châtelet où la belle Hélène d'Offenbach a été donnée. Ce trio formé par les personnages de Calchas, Agamemnon et Ménélas a été incarné respectivement par les barytons François Leroux et Laurent Naouri ainsi que par le ténor Michel Sénéchal.
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0: La dernière partie de ce programme vocal est consacrée à l'opéra français. Nous commençons par un extrait de La Juive de Jacques Frontal à Lévis avec l'enregistrement de l'air d'Éléazar, présent sur le disque profil du ténor allemand Jonas Kaufmann. Et d'autres belles voix suivront, la soprano belge Jodie De Vos prête sa voix au personnage de Catherine dans L'Étoile du Nord de Meyerbeer, ou bien le ténor russe Alexei Grigoriev qui incarne Massaniello dans La Mouette de Portici, le grand succès d'Aubert. N'oublions pas la mezzo-soprano Magdalena Kožená qui vient avec le rôle pas tellement français, mais le tchèque non plus, même si on appelait son auteur Il Divino Boemo. Et oui, c'est un extrait d'Abraham et Isaac, l'oratorio de Josef Myslivecek, un compositeur tchèque de nombreux succès en Italie à son époque.

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1: Nouvel abandon au charme de l'opéra français sur votre web radio lyrique avec un bouquet signé Léo Delibes, avec également Félicien David et son opéra orientalisant La Larouque, avec Bizet et ses non moins exotiques Pêcheurs de Perles, mais avec tout d'abord Camille Saint-Saëns et sans doute l'air le plus connu de son opéra le plus connu, Mon cœur s'ouvre à ta voix, Samson et Dalila, donc ici dans une version particulièrement émouvante.

Les débuts de la mezzo Grace Bunbury, saisie ici par exemple en juin 1962 avec le Radio Symphonie Orchestra Berlin. Grace Bunbury, très vite reconnue pour son Aïda ou bien encore sa Vénus dans le Tannhäuser de Wagner dès 1961 à Bayreuth. Une sensation alors, c'était la première artiste de couleur à se produire sur la colline verte. On imagine la sensation. Quant à Camille Saint-Saëns, le compositeur de cette ère magique, je vous propose à suivre d'en écouter le dernier acte de son opéra Le Timbre d'Argent, opéra bien moins connu, à la fois fantastique et sombre, et une fois n'est pas coutume, qui se termine bien. L'orchestration en est un régal auquel rendent bien justice François-Xavier Roth, l'orchestre Les Siècles et le chœur Accentus. Avec les sopranos Hélène Guilmette et Jody DeVos, les ténors Edgaras Monvidas et Yu Shao, ou bien encore le baryton Tassis Christoyanis.

Promesse d'un mariage en grande pompe à la fin du timbre d'argent signé Camille Saint-Saëns. Conrad, un peintre raté selon le résumé, s'est finalement éveillé de ce qui n'était qu'un cauchemar. Et au lieu d'avoir tué le fiancé de sa belle-sœur et son propre beau-frère en utilisant un timbre d'argent maléfique censé assouvir son désir lubrique d'une autre que sa fiancée, c'est une pleine acceptation de son futur mariage qu'il embrasse avec bonheur. Le livret de cet opéra de Saint-Saëns, Le timbre d'argent donc, est l'œuvre de Jules Barbier et Michel Carré. Un tandem qui collabore notamment au Faust de Charles Gounod ou bien encore au Comte d'Hoffmann d'Offenbach, mais aussi sur bien d'autres livrets dont celui du ballet Sylvia, mis en musique par Léo Delibes et qui fut le premier ballet monté à l'opéra Garnier. C'était en 1876.

célébrissime R.D. Clochette dans l'acmé de Léo Delibes, qui a composé certaines des plus belles pages de la musique pour soprano coloratour. Et formidable interprétation ici, toute de légèreté et de précision, signée Sabine Devielle, là encore avec l'orchestre Les Siècles, emmené par François-Xavier Roth. Et si nous restions en si belle compagnie ? Et après l'orchestration diaphane de cet air des clochettes, plongeons dans les délices à la sensualité entêtante de cet autre air célébrissime de l'acmé, un duo cette fois-ci avec la chaude voix de la mezzo Marianne Crebassa, un fantasme fait musique que ce duo des fleurs.

0: opéra méconnu de Léo Delibes que ce Jean de Nivelle, remis à l'honneur par le projet du Palazzetto Bruzane et par la belle personnalité du ténor Julien Bert, qui allie chaleur, fermeté, élégance et un radieux haut médium de la voix, à même de rendre justice à ce répertoire du grand ténor d'opéra comique à la française ou ténor de demi-caractère, un ténor, comme on l'entend ici, capable également d'héroïsme. Autre œuvre méconnue de Delibes et plus légère, celle-là sans titre, Le roi l'a dit, dont voici à suivre un court extrait de la version historique emmenée par Jules Gressier à la tête de l'orchestre radio-lyrique de la radio-télévision française, ancêtre de notre actuel orchestre philharmonique de Radio France, et où l'on retrouve Christiane Jacquin, Michel Sénéchal, Deva Dassy, Joseph Perron, ou bien encore le merveilleux Camille Morane. Bref, toute une école du chant français.
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1: Dans l'opéra français de la fin du 19e siècle, il y a une vraie curiosité, une ouverture même vers d'autres musiques, d'autres ambiances, à la sensualité bien réelle. C'est la vague orientalisante où l'on retrouve Lakmé, bien sûr, mais aussi les Pêcheurs de Perles de Bizet, dont nous écouterons de larges extraits un peu plus tard sur Opéra et sur France Musique, ou bien encore une œuvre et un compositeur un peu oublié aujourd'hui. Je vais parler de Félicien David, qui fut un pionnier de ce mouvement orientalisant, et de son très romantique opéra « La Larouque ». Félicien David, c'est un Saint-Simonien du nom de ce mouvement de socialisme utopiste, persuadé que l'intensification des échanges entre nations empêcherait des guerres d'éclater. Et voici l'acte 2 de « La Larouque » dans la belle et unique version disponible au disque.

Le second acte de l'opéra orientalisant de Félicien David, intitulé du nom même de sa romantique héroïne Lalla Rookh, dans l'actuellement seule version disponible au disque de cette œuvre, une version dirigée par Ryan Brown, avec dans les deux rôles principaux la soprano Marianne Fizet et le ténor Emiliano González Toro. L'opéra est aujourd'hui très peu connu, mais ce n'était pas du tout le cas à l'époque et son succès faillit même empêcher la création d'un jeune compositeur, alors récipiendaire de son seul prix de Rome, mais dont le talent, qui ne s'est mondialement jamais démenti depuis, serait reconnu.

Après sa mort accidentelle, quelques 10 ans plus tard, ce jeune compositeur, c'est Georges Bizet, alors aux prises avec « Les pêcheurs de perles », un opéra qui met en scène l'amitié déchirante de deux hommes, amoureux de la même femme, mais à laquelle ils vont ici faire serment de renoncer tous deux.

Le ténor Henri Leguet et le baryton Michel Danse dans le duo bien connu de Nadir Ezurga, extrait des Pêcheurs de perles de Bizet, enregistré en juin 1954 sous la direction d'André Cluytens. Plus avant encore dans le temps, nous sommes cette fois-ci en juin 1959 avec l'air de Nadir, je crois entendre encore, toujours à l'acte 1 de ces Pêcheurs de perles de Bizet, dans l'interprétation magique d'un Léopold Simoneau à l'équilibre cristallin.

sublime mélodie que ce je crois entendre encore, l'acte 1 des Pêcheurs de perles de Bizet, sublime interprétation de Léopold Simoneau au sommet de son art, et magnifique verve mélodique naissante à l'époque dans l'écriture de Georges Bizet, moquée à l'époque par l'essentiel de la critique pour la pauvreté du livret de ces Pêcheurs de perles, mais en lequel Hector Berlioz sut déjà déceler le génie mélodique qui deviendrait inégalable 10 ans plus tard avec une certaine Carmen Sita. Restons avec nos Pêcheurs de perles et vivons ensemble l'acte 2 de cet opéra, l'acte de Laila finalement, ici dans la version récente et éclatante de Julie Fuchs. Laila qui est déchirée entre son amour pour Nadir et sa vocation de future grande prêtresse.

0: Second acte des pêcheurs de perles, où l'on prend conscience que malgré la relative pauvreté de son argument, avec ses pêcheurs de perles, Georges Bizet, au-delà des airs célèbres de l'acte 1, a su tisser un chatoyant canevas musical où par de subtiles modulations harmoniques, il magnifie la mélodie et les voix. Et cela fait déjà merveille dans son écriture. Une partition qui fait honneur à Monsieur Bizet, note d'ailleurs Hector Berlioz dans son journal. Et la belle version récente ici de l'Orchestre de Lille est décrite par sous la direction d'Alexandre Bloch, avec dans les rôles principaux la divine Laïla de Julie Fuchs, entourée notamment du ténor Cyril Dubois dans le rôle de Nadir et du baryton Florian Sempé dans celui de Zourga, sans oublier le grand prêtre de Luc Bertin-Hugo.
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2: Passion Martinou.

La toccata d'ouverture de l'Orfeo de Monteverdi dans la version di Gemelli, dirigée par le ténor Emiliano González Toru. Une invite à un programme qui va dans les grandes largeurs s'intéresser à Bohuslav Martinů, ce quatrième de cordée après Smetana, Dvorak et Janáček, qui n'eut pas la chance d'avoir son champion à travers le monde comme ce dernier, lutte en la personne de Sir Charles McGrath, qui fit connaître les opéras du Morave de notre côté du rideau de fer avec l'Orchestre Philharmonique de Vienne dans les années 70 et 80. Martinů eut pourtant un grand défenseur avec Jiří Belohlavek, certes, mais les disques qu'enregistrait ce regretté et merveilleux chef d'orchestre étaient à destination de la seule République tchèque. Ceci est une des raisons pour lesquelles l'œuvre de Martinů est encore peu connue en France alors que nous sommes au XXIe siècle, mais ce n'est pas la seule. La toccata de l'Orfeo témoigne ici de l'attachement qu'était celui de Bohuslav Martinů pour le premier baroque, présent en filigrane dans certaines de ses œuvres et notamment un de ses derniers chefs-d'œuvre, l'opéra Ariane, composé d'après la pièce de Georges Neveu, Le voyage de Thésée. C'était la seconde fois que Martinů faisait appel à cet ami et auteur français qui lui était particulièrement cher, après Juliette ou La clé des songes, un de ses ouvrages lyriques majeurs. Ariane est une petite merveille en un acte d'une durée de 45 minutes à peine, jetée sur le papier à musique par Martinů en un peu plus d'un mois, du 13 mai au 15 juin 58, pour se reposer de la composition harassante de son grand opéra La Passion grecque. C'est une œuvre joyeuse, au lyrisme prégnant, à l'invention permanente, à l'instrumentarium passionnant, au langage néo-baroque faisant référence à Monteverdi et à d'autres maîtres du XVIIe siècle, que nous écoutons ici dans la version gravée par Václav Neumann pour la firme tchèque Supraphon en 1986.

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0: Ariane, opéra en un acte de Bohuslav Martinou sur un livret du compositeur tiré de la pièce de Georges Neveu, Le voyage de Thésée, lequel fut très satisfait de la manière dont le compositeur tchèque adapta son œuvre, voire la perfectionna. Nous écoutions l'enregistrement de Václav Neumann qui tient la dragée haute à celui plus récent de Thomas Netopil. L'équipe d'interprètes était composée de la soprano Selina Linsley dans le rôle titre, du baryton Norman Phillips dans celui de Thésée, du ténor Vladimir Dolezal dans le rôle de Burun, de la basse Richard Novak dans celui du Minotaure, du ténor Miroslav Kopp dans le rôle du veilleur et de la basse Ludek Vele dans celui du vieil homme. Le chœur et l'orchestre philharmonique tchèque étaient, comme nous le disions, dirigés par Václav Neumann.
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0: La première représentation d'Ariane eut lieu 2 ans après la mort de Martinou, en 1961, au Musiktheater in Revier de Gelsenkirchen en Allemagne, comme pièce maîtresse d'un programme triple avec Mahagoni, du tandem Brecht et Weil, et Der Analphabet d'Ivo Lotka Kalinski. La première tchèque d'Ariane eut lieu un peu après, le 23 octobre 1962 à Brno, aux côtés des Ariane de Claudio Monteverdi et de Jiří Antonín Benda. Voici une version assez épatante du Lamento d'Ariana de Monteverdi par une mezzo-soprano anglaise au timbre unique qui ne s'oublie pas une fois entrée dans l'oreille, Helen Charleston. Cette chanteuse, toute d'autorité majestueuse, est soutenue par le théorbe de Toby Carr.

Le Lamento d'Arianna de Monteverdi, page centrale d'un opéra à jamais perdu, lequel fut créé à Mantoue en 1608. Dans cette page célébrissime, Ariane pleure le départ de Thésée. Les femmes abandonnées, la complainte des femmes dans l'histoire, font tout le sel du disque de la mezzo-soprano Hélène Charleston, édité par Delphiane. En contrepoint d'œuvres du XVIIe siècle, une vision moderne avec l'œuvre Battle Cry du compositeur anglais Owain Park, né à Bristol en 1993, qui considère cette position au XXIe siècle en donnant une tribune aux femmes dites abandonnées. Que dirait-elle aujourd'hui ? Intéressant postulat. Cette œuvre met également en lumière la voix et le théorbe en tant que couple musical moderne, un idiome moins exploré qu'on ne le pense dans la musique contemporaine.

0: sur Opéra. Nous écoutions la mezzo-soprano Helen Charleston et le théorbiste Toby Carr dans Battle Cry, cri de guerre, cri de ralliement, du compositeur britannique Owain Park. Helen Charleston, une voix sur laquelle il faut compter, tant dans les répertoires de musiques anciennes que dans l'opéra romantique ou l'opéra moderne ou contemporain, sans oublier la mélodie ou le lead. Elle a fondé par ailleurs son propre consort en 2012, une pratique dans laquelle elle excelle également.
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0: Retrouvons Martinou avec un de ses nombreux ballets. Nombreux est d'ailleurs un qualificatif qui vaut pour toute sa production, car ce compositeur protéiforme fut tellement prolifique qu'on peut compter 387 œuvres à son catalogue, lequel fut établi en 1968 par le musicologue Harry Albrecht. Martinou, après avoir été violoniste au sein de la toute jeune philharmonie tchèque sous la direction de Václav Talich, se lança très tôt dans la composition, marquée par le Pédéas de Debussy, tout autant que par l'héritage laissé par Smetana ou la musique populaire de sa Bohème natale. Arrivant dans le Paris des années folles, en 1923, il sera l'élève de Roussel, qui lui révélera son véritable potentiel. Il sera saisi par la musique de Stravinsky, par le jazz, tout autant que par le surréalisme et tout un tas d'autres aspects de l'art, notamment le cinéma, multiples facettes qui forgèrent l'essence même de cet éternel exilé qui ne revint plus jamais jusqu'à sa mort en 59 dans son pays natal. En 1927, Martinou compose une triade de ballets enregistrée en 2003 et 2004 par Christopher Agoud, Le Raid Merveilleux, La Revue de Cuisine et On Tourne. C'est ce dernier, sous-titré Ballet avec marionnette en un acte, que nous allons écouter, une histoire entièrement surréaliste, pour le coup, de homard amoureux de poissons et de perles, ou bien encore d'un scaphandrier qui fait à son tour la cour à une perle, laquelle en est fort ravie.

0: On tourne, ballet de Bohuslav Martinů, interprété par l'Orchestre Philharmonique Tchèque, placé sous la direction d'un amoureux transi de cette musique, l'anglais Christopher Hogwood. L'enregistrement fut réalisé en la salle Dvorak du Rudolfinum de Prague à l'été 2003.
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0: Parmi la petite quinzaine d'opéras de Martinů, une belle majorité sont des œuvres de courte durée, à l'instar de l'opéra radiophonique qu'il composa un an après le ballet que nous venons d'écouter en 1928. Les larmes du couteau, dont le livret est une adaptation de la pièce éponyme du dada Georges Ribemont de Seigne, est une œuvre lyrique qui appartient de plein pied à la production de Martinů, marquée par le néoclassicisme ambiant et le jazz, mais pas le dodécaphonisme dont il se démarquait de manière très consciente. L'avant-garde n'est pas ma religion, disait-il. Pourtant, on peut dire qu'il était dans l'avant-garde, au sens où son génie inventif et libre de toute école était sans cesse en ébullition. Dans Les larmes du couteau, l'instrumentarium est une fois de plus épatant, présence de l'accordéon, du saxophone, omniprésence du piano. La petite harmonie, il faut bien le dire, paye son dû à Stravinsky. Et bien sûr, on est happé par cette joie qui ne quittait jamais ses œuvres parisiennes, Paris qu'il habita de 1923 à 1940. Les larmes du couteau, c'est l'histoire de la jeune Éléonore qui sait prendre un pendu, elle a toujours rêvé d'épouser un pendu, et de l'indifférence de ce dernier à son encontre. En se suicidant, elle convainc alors le pendu de la force de ses sentiments et ramène celui-ci à la vie. Le texte original traduit en tchèque donne un charme étrange à l'œuvre, car à la base, celle-ci n'a rien de slave.